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1: C'est l'heure de découvrir l'éphéméride de ce 23 août. Bonne fête Rose, Rosa, Rosita, Rosie, Roseline. C'est la patronne des fleuristes.

0: En 2015, Guy Ligier est le constructeur et pilote. En 2012, Jean-Luc Delarue, journaliste, producteur et animateur de télévision. En 1987, Didier Pironi, le pilote automobile. En 1987, Bernard Giroux, le journaliste sportif. En 2020, en foot, c'est la finale de la Ligue des Champions à Lisbonne. Le Bayern Munich bat le PSG 1-0. En 2008, un quart de supporters de l'OM, au nord de Fontainebleau, percute le pilier d'un pont sur l'autoroute A6, faisant 2 morts et 32 blessés, dont 4 graves. En 2006, Natacha Campouche avait 10 ans quand elle a été enlevée le 2 mars 1998, séquestrée dans une cellule de 8 mètres carrés dans une maison pendant 8 ans. La jeune fille s'échappe des griffes de son ravisseur, Wolfgang Priklopil. Celui-ci se suicide quelques heures après. En 2000, c'est la vente du porte-avions français Foch au Brésil. Il s'appellera désormais le São Paulo. En 1967, en cyclisme, Eddy Merckx devient champion du monde à 22 ans. Et en 1572, c'est le début du massacre de la Saint-Barthélemy. Le dicton à la Sainte-Rose, pour le travailleur, pas de pause.
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13: Bonjour à tous, nous fêtons Rose aujourd'hui. Alors serez-vous le chouchou des planètes ?
14: Bélier, sur le plan professionnel, vous viserez haut et vous aurez bien raison.
13: Taureau, vous risquez de vous montrer trop agressif dans vos relations avec votre entourage professionnel. Il faudra à tout prix vous contrôler, s'il vous plaît.
14: Gémeaux, vous aurez du mal à prendre des décisions qui s'imposent et tout votre travail s'en trouvera ralenti.
13: Cancer, c'est un ciel bienveillant qui joue actuellement sur votre morale.
14: Les lions, le moment sera venu de mettre la dernière touche au projet qui vous tient le plus à cœur.
13: Vierge, un heureux concours d'influence astrale vous fera voir la vie en rose aujourd'hui. Votre vitalité sera donc à la hausse.
14: Les balances, aujourd'hui, il vous sera facile de réaliser ce qui vous tient à cœur.
13: Scorpion, votre imagination à la fois riche et fertile vous invite à voir la vie en rose.
14: Les sagittaires, prenez soin de vous, acceptez-vous comme vous êtes et profitez du moment tel qu'il se présente.
13: Capricorne, avec le concours d'Uranus, vous réussirez à satisfaire une ambition légitime.
14: Verseau, vous serez plein d'enthousiasme et avec votre joie de vivre, eh bien, vous entraînerez tout le monde à votre suite.
13: Enfin, Poisson, vous saurez glisser la petite goutte d'huile dans les rouages pour mener vos affaires à bien. Bonne journée à tous. À demain pour un nouvel horoscope, nous fêterons Barthélemy.
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0: c'est l'heure de découvrir l'éphéméride de ce 23 août. Bonne fête Rose, Rosa, Rosita, Rosie, Roseline. C'est la patronne des fleuristes. Leur couleur le bleu, leur chiffre le 3 et le 8. Les naissances du 23 août. Jacques Weber, le cinéaste réalisateur. Vicky Leandros, la chanteuse. En 1930, Michel Rocard, l'homme politique. En 1930, Gianni Esposito, l'auteur, compositeur, interprète, acteur et poète. En 1923, Jean-Marc Thibault, le comédien. En 1912, Gene Kelly, acteur et danseur. Les décès. En 2018, Art Cabas, le sculpteur et peintre. En 2015, Guy Ligier, le constructeur et pilote. En 2012, Jean-Luc Delarue, journaliste, producteur et animateur de télévision. En 1987, Didier Pironi, le pilote automobile. En 1987, Bernard Giroux, le journaliste sportif. En 2020, en foot, c'est la finale de la Ligue des Champions à Lisbonne. Le Bayern Munich bat le PSG 1-0. En 2008, un quart de supporters de l'OM, au nord de Fontainebleau, percute le pilier d'un pont sur l'autoroute A6, faisant 2 morts et 32 blessés, dont 4 graves. En 2006, Natacha Campouche avait 10 ans quand elle a été enlevée le 2 mars 1998, séquestrée dans une cellule de 8 mètres carrés dans une maison pendant 8 ans. La jeune fille s'échappe des griffes de son ravisseur, Wolfgang Priklopil. Celui-ci se suicide quelques heures après. En 2000, c'est la vente du porte-avions français Foch au Brésil. Il s'appellera désormais le Sao Paulo. En 1967, en cyclisme, Eddy Merckx devient champion du monde à 22 ans. Et en 1572, c'est le début du massacre de la Saint-Barthélemy. Le dicton à la Sainte-Rose, pour le travailleur, pas de pause.
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0: Bonjour à tous, nous fêtons Rose aujourd'hui. Alors serez-vous le chouchou des planètes ?
1: Bélier, sur le plan professionnel, vous viserez haut et vous aurez bien raison.
0: Taureau, vous risquez de vous montrer trop agressif dans vos relations avec votre entourage professionnel. Il faudra à tout prix vous contrôler, s'il vous plaît.
1: Gémeaux, vous aurez du mal à prendre des décisions qui s'imposent et tout votre travail s'en trouvera ralenti.
0: Cancer, c'est un ciel bienveillant qui joue actuellement sur votre morale.
1: Les lions, le moment sera venu de mettre la dernière touche au projet qui vous tient le plus à cœur.
0: Vierge, un heureux concours d'influence astrale vous fera voir la vie en rose aujourd'hui. Votre vitalité sera donc à la hausse.
1: Les balances, aujourd'hui, il vous sera facile de réaliser ce qui vous tient à cœur.
0: Scorpion, votre imagination à la fois riche et fertile vous invite à voir la vie en rose.
1: Les sagittaires, prenez soin de vous, acceptez-vous comme vous êtes et profitez du moment tel qu'il se présente.
0: Capricorne, avec le concours d'Uranus, vous réussirez à satisfaire une ambition légitime.
1: Verseau, vous serez plein d'enthousiasme et avec votre joie de vivre, eh bien, vous entraînerez tout le monde à votre suite.
0: Enfin, Poisson, vous saurez glisser la petite goutte d'huile dans les rouages pour mener vos affaires à bien. Bonne journée à tous. À demain pour un nouvel horoscope, nous fêterons Barthélemy.
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1: L'agenda des animations, des activités sur le secteur de la Bresse-Haute-Vosges et de Gérardmer et Vallée des Lacs. Alors, il y a tous les samedis en ce moment le marché hebdomadaire de 8h30 à midi, marché couvert de Thiéfosse, le marché local bio de 10h à midi au centre-ville de Tendon, tous les dimanches le marché dominical de 8h à 13h, place du Chantel à la Bresse. Samedi 29 août, il y aura les portes ouvertes Cornimont BMX de 14h30 à 17h. Vous pourrez tout au long de l'après-midi découvrir et participer à des séances d'essai avec les éducateurs. C'est la piste de BMX de Cornimont. Dimanche 30 août, exposition de véhicules anciens de 9h à midi. Exposition organisée par le club rétro loisirs Ligne Bleue et cours du collège Saint-Laurent à la Bresse. Démonstration publique d'aéromodélisme aussi de 12h à 18h, donc le dimanche 30 août. Vol d'avion, de voltige, de planeur et d'hélicoptère, c'est 25 août de Nol au syndicat. Et non pas le, comme c'est écrit sur mon papier. Bon, il y aura aussi bien sûr d'autres rendez-vous avec les ateliers des activités toutes les semaines, notamment les SOS Ruches ou encore l'atelier pour enfants Atterrigenesis. Et puis les expositions avec championne dans la trace des sœurs Leduc, visite gratuite et libre à l'ermitage Frère Joseph à Ventron. Également les rendez-vous avec dimanche 30 août, la rando des quatre lacs en journée à partir de 9h30 dans les bureaux montagne des Hauts-de-Vosges. Vous pouvez vous renseigner. Et il y aura aussi donc la semaine découverte du 7 au 12 septembre des activités aquatiques, complexe aquatique de la Bresse. Bien sûr, nous y reviendrons. Et puis, il y avait bien sûr l'exposition, vous savez, à Gérardmer, nous aurons l'occasion de revenir sur le sujet. Et puis, les droits des femmes au fil du temps, portrait de Vosgienne. C'est au musée du textile de Ventron, 8 vieilles routes du col d'Audrenne, jusqu'au 23 octobre. Donc vous avez encore largement le temps, sachez que l'entrée quand même est payante. C'est ouvert de 10h à midi et de 14h à 18h, fermé le lundi. Et bienvenue aux vacanciers, et ben c'est tous les mardis à Saulsur à 18h30.
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1: C'est l'heure de découvrir l'éphéméride de ce 23 août. Bonne fête Rose, Rosa, Rosita, Rosie, Roseline. C'est la patronne des fleuristes. Leur couleur le bleu, leur chiffre le 3 et le 8. Les naissances du 23 août. Jacques Weber, le cinéaste réalisateur. Vicky Léandros, la chanteuse. En 1930, Michel Rocard, l'homme politique. En 1930, Gianni Esposito, l'auteur, compositeur, interprète, acteur et poète. En 1923, Jean-Marc Thibault, le comédien. En 1912, Gene Kelly, acteur et danseur. Les décès. En 2018, Arc Abbas, le sculpteur et peintre. En 2015, Guy Ligier, le constructeur et pilote. En 2012, Jean-Luc Delarue, journaliste, producteur et animateur de télévision. En 1987, Didier Pironi, le pilote automobile. En 1987, Bernard Giroux, le journaliste sportif. En 2020, en foot, c'est la finale de la Ligue des Champions à Lisbonne. Le Bayern Munich bat le PSG 1-0. En 2008, un quart de supporters de l'OM, au nord de Fontainebleau, percute le pilier d'un pont sur l'autoroute A6, faisant 2 morts et 32 blessés, dont 4 graves. En 2006, Natacha Campouche avait 10 ans quand elle a été enlevée le 2 mars 1998, séquestrée dans une cellule de 8 mètres carrés dans une maison pendant 8 ans. La jeune fille s'échappe des griffes de son ravisseur, Wolfgang Priklopil. Celui-ci se suicide quelques heures après. En 2000, c'est la vente du porte-avions français Foch au Brésil. Il s'appellera désormais le Sao Paulo. En 1967, en cyclisme, Eddy Merckx devient champion du monde à 22 ans. Et en 1572, c'est le début du massacre de la Saint-Barthélemy. Le dicton à la Sainte-Rose, pour le travailleur, pas de pause.
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3: La vie au pays de Remiremont, et sachez qu'il y aura le départ de Claude et Joseph, les prêtres. Monseigneur Gourdon leur a trouvé une nouvelle affectation, et Claude Duru et Joseph Chumintao partiront donc dimanche 30 août à 10h30 à l'abbatiale. Ce sera suivi, cette messe, d'un partage du verre de l'amitié, d'un repas donc au grand jardin. Et si vous souhaitez terminer votre amitié, votre reconnaissance ou autre, eh bien, vous pouvez d'ores et déjà déposer en toute discrétion à l'accueil du presbytère vos mots personnalisés. Et puis, le forum des associations, il était prévu le 29 août, il est maintenant le 5 septembre de 10h à 18h au Palais des Congrès. Accès libre et gratuit, nous y serons donc avec Radio des Ballons. La course de garçons de café qui s'élance plateau en main, les garçons de café dans une course sans renverser une seule goutte, dimanche 30 août à 13h30, place de l'Âtre de Tassigny, donc à Remiremont. Et à noter qu'il y aura le samedi 19 et dimanche 20 septembre le premier triathlon de Remiremont, championnat Grand Est jeune et championnat Grand Est de relais mixte. C'est toute la journée au plan d'eau. Informations aux inscriptions à triathlon-remiremont.fr. Et puis du 12 au 20 septembre, au Champ de Mars, la fête foraine. Les journées européennes du patrimoine aussi, les 19 et 20 septembre, sur le thème patrimoine en péril. Raviver, résister, réimaginer, gratuit et ouvert à tous dans la maison du collectionneur Pierre Weidmann, et les arts décoratifs, patrimoine en danger, les enjeux de la restauration. Information remiremont.fr. La 9e marche solidaire des Amis du Châtelet, samedi 29 août, avec l'association des bénévoles auprès des résidents de l'EHPAD du Châtelet à Remiremont. Parcours de randonnée pédestre de 5 et 10 km. Départ entre 8h30 et 14h30 au stade de Fallières à Saint-Nabor, direction Bellefontaine et Certigny. Collation gratuite au contrôle, tarif 3 euros, adulte minimum reversé au profit de l'association. Petite restauration et buvette, et gobelet ne pas fourni. C'est important parce que sinon vous allez boire comment? À la bouteille. Danse africaine, ce sera aussi samedi 29 août de 9h à midi au l'espace Belvédère au Rumont, donc à Remiremont, de 9h à 10h30, stage de danse africaine traditionnelle, et puis Afro News Tale à 10h30 à midi.
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1: Bonjour à tous, nous fêtons Rose aujourd'hui. Alors serez-vous le chouchou des planètes ?
2: Bélier, sur le plan professionnel, vous viserez haut et vous aurez bien raison.
1: Taureau, vous risquez de vous montrer trop agressif dans vos relations avec votre entourage professionnel. Il faudra à tout prix vous contrôler, s'il vous plaît.
2: Gémeaux, vous aurez du mal à prendre des décisions qui s'imposent et tout votre travail s'en trouvera ralenti.
1: Cancer, c'est un ciel bienveillant qui joue actuellement sur votre morale.
2: Les lions, le moment sera venu de mettre la dernière touche au projet qui vous tient le plus à cœur.
1: Vierge, un heureux concours d'influence astrale vous fera voir la vie en rose aujourd'hui. Votre vitalité sera donc à la hausse.
2: Les balances, aujourd'hui, il vous sera facile de réaliser ce qui vous tient à cœur.
1: Scorpion, votre imagination à la fois riche et fertile vous invite à voir la vie en rose.
2: Les sagittaires, prenez soin de vous, acceptez-vous comme vous êtes et profitez du moment tel qu'il se présente.
1: Capricorne, avec le concours d'Uranus, vous réussirez à satisfaire une ambition légitime.
2: Verseau, vous serez plein d'enthousiasme et avec votre joie de vivre, eh bien, vous entraînerez tout le monde à votre suite.
1: Enfin, poisson, vous saurez glisser la petite goutte d'huile dans les rouages pour mener vos affaires à bien. Bonne journée à tous. À demain pour un nouvel horoscope, nous fêterons Barthélémy.
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0: c'est l'heure de découvrir l'éphéméride de ce 23 août. Bonne fête Rose, Rosa, Rosita, Rosie, Roseline. C'est la patronne des fleuristes. Leur couleur le bleu, leur chiffre le 3 et le 8. Les naissances du 23 août. Jacques Weber, le cinéaste réalisateur. Vicky Léandros, la chanteuse. En 1930, Michel Rocard, l'homme politique. En 1930, Gianni Esposito, l'auteur, compositeur, interprète, acteur et poète. En 1923, Jean-Marc Thibault, le comédien. En 1912, Gene Kelly, acteur et danseur. Les décès. En 2018, Art Cabas, le sculpteur et peintre. En 2015, Guy Ligier, le constructeur et pilote. En 2012, Jean-Luc Delarue, journaliste, producteur et animateur de télévision. En 1987, Didier Pironi, le pilote automobile. En 1987, Bernard Giroux, le journaliste sportif. En 2020, en foot, c'est la finale de la Ligue des Champions à Lisbonne. Le Bayern Munich bat le PSG 1-0. En 2008, un quart de supporters de l'OM, au nord de Fontainebleau, percute le pilier d'un pont sur l'autoroute A6, faisant 2 morts et 32 blessés, dont 4 graves. En 2006, Natacha Campouche avait 10 ans quand elle a été enlevée le 2 mars 1998, séquestrée dans une cellule de 8 mètres carrés dans une maison pendant 8 ans. La jeune fille s'échappe des griffes de son ravisseur, Wolfgang Priklopil. Celui-ci se suicide quelques heures après. En 2000, c'est la vente du porte-avions français Foch au Brésil. Il s'appellera désormais le Sao Paulo. En 1967, en cyclisme, Eddy Merckx devient champion du monde à 22 ans. Et en 1572, c'est le début du massacre de la Saint-Barthélemy. Le dicton à la Sainte-Rose, pour le travailleur, pas de pause.
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2: La vie au pays de Remiremont, et sachez que il y aura le départ de Claude et Joseph, les prêtres. Monseigneur Gourdon, on leur a trouvé une nouvelle affectation. Et Claude Duru et Joseph Chumintao partiront donc dimanche 30 août à 10h30 à l'abbatiale. Ce sera suivi, cette messe, d'un partage du verre de l'amitié, d'un repas donc au grand jardin. Et si vous souhaitez témoigner votre amitié, votre reconnaissance ou autre, eh bien, vous pouvez d'ores et déjà déposer en toute discrétion à l'accueil du presbytère vos mots personnalisés. Et puis, le forum des associations, il était prévu le 29 août, il est maintenant le 5 septembre de 10h à 18h au Palais des Congrès. Accès libre et gratuit, nous y serons donc avec Radio des Ballons. La course de garçons de café qui s'élance plateau en main, les garçons de café dans une course sans renverser une seule goutte, dimanche 30 août à 13h30, place de l'Âtre de Tassigny, donc à Remiremont. Et à noter qu'il y aura le samedi 19 et dimanche 20 septembre le premier triathlon de Remiremont, championnat Grand Est jeune et championnat Grand Est de relais mixte. C'est toute la journée au plan d'eau. Informations aux inscriptions à triathlon-remiremont.fr. Et puis du 12 au 20 septembre au Champ de Mars, la fête foraine. Les journées européennes du patrimoine aussi, les 19 et 20 septembre sur le thème patrimoine en péril. Raviver, résister, réimaginer, gratuit et ouvert à tous dans la maison du collectionneur Pierre Weidmann et les arts décoratifs patrimoine en danger, les enjeux de la restauration. Information remiremont.fr. La 9e marche solidaire des Amis du Châtelet, samedi 29 août, avec l'association des bénévoles auprès des résidents de l'EHPAD du Châtelet à Remiremont. Parcours de randonnée pédestre de 5 et 10 km. Départ entre 8h30 et 14h30 au stade de Fallières à Saint-Nabor, direction Bellefontaine et Certigny. Collation gratuite au contrôle, tarif 3 euros, adulte minimum reversé au profit de l'association. Petite restauration et buvette, gobelet ne pas fourni. C'est important parce que sinon vous allez boire comment? À la bouteille. Danse africaine, ce sera aussi samedi 29 août de 9h à midi au l'espace Belvédère au Rumont, donc à Remiremont, de 9h à 10h30, stage de danse africaine traditionnelle, et puis Afro New Style à 10h30 à midi.
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1: Bonjour à tous, nous fêtons Rose aujourd'hui. Alors serez-vous le chouchou des planètes ?
2: Bélier, sur le plan professionnel, vous viserez haut et vous aurez bien raison.
1: Taureau, vous risquez de vous montrer trop agressif dans vos relations avec votre entourage professionnel. Il faudra à tout prix vous contrôler, s'il vous plaît.
2: Gémeaux, vous aurez du mal à prendre des décisions qui s'imposent et tout votre travail s'en trouvera ralenti.
1: Cancer, c'est un ciel bienveillant qui joue actuellement sur votre morale.
2: Les lions, le moment sera venu de mettre la dernière touche au projet qui vous tient le plus à cœur.
1: Vierge, un heureux concours d'influence astrale vous fera voir la vie en rose aujourd'hui. Votre vitalité sera donc à la hausse.
2: Les balances, aujourd'hui, il vous sera facile de réaliser ce qui vous tient à cœur.
1: Scorpion, votre imagination à la fois riche et fertile vous invite à voir la vie en rose.
2: Les sagittaires, prenez soin de vous, acceptez-vous comme vous êtes et profitez du moment tel qu'il se présente.
1: Capricorne, avec le concours d'Uranus, vous réussirez à satisfaire une ambition légitime.
2: Verseau, vous serez plein d'enthousiasme et avec votre joie de vivre, eh bien, vous entraînerez tout le monde à votre suite.
1: Enfin, Poisson, vous saurez glisser la petite goutte d'huile dans les rouages pour mener vos affaires à bien. Bonne journée à tous. À demain pour un nouvel horoscope, nous fêterons Barthélemy.
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0: La vie au pays de Remiremont, et sachez que il y aura le départ de Claude et Joseph, les prêtres. Monseigneur Gourdon leur a trouvé une nouvelle affectation. Et Claude Duru et Joseph Chumintao partiront donc dimanche 30 août à 10h30 à l'abbatiale. Ce sera suivi cette messe d'un partage du verre de l'amitié, d'un repas donc au grand jardin. Et si vous souhaitez témoigner votre amitié, votre reconnaissance ou autre, eh bien, vous pouvez d'ores et déjà déposer en toute discrétion à l'accueil du presbytère vos mots personnalisés. Et puis, le forum des associations, il était prévu le 29 août, il est maintenant le 5 septembre de 10h à 18h au Palais des Congrès. Accès libre et gratuit, nous y serons donc avec Radio des Ballons. La course de garçons de café qui s'élance plateau en main, les garçons de café dans une course sans renverser une seule goutte, dimanche 30 août à 13h30, place de l'âtre de Tassigny, donc à Remiremont. Et à noter qu'il y aura le samedi 19 et dimanche 20 septembre le premier triathlon de Remiremont, championnat Grand Est jeune et championnat Grand Est de relais mixte. C'est toute la journée au plan d'eau. Informations et inscriptions à triathlon-remiremont.fr. Et puis du 12 au 20 septembre au Champ de Mars, la fête foraine. Les journées européennes du patrimoine aussi, les 19 et 20 septembre sur le thème patrimoine en péril. Raviver, résister, réimaginer, gratuit et ouvert à tous dans la maison du collectionneur Pierre Weidmann et les arts décoratifs patrimoine en danger, les enjeux de la restauration. Information remiremont.fr. La 9e marche solidaire des Amis du Châtelet, samedi 29 août, avec l'association des bénévoles auprès des résidents de l'EHPAD du Châtelet à Remiremont. Parcours de randonnée pédestre de 5 et 10 km. Départ entre 8h30 et 14h30 au stade de Fallières à Saint-Nabor, direction Bellefontaine et Certigny. Collation gratuite au contrôle, tarif 3 euros, adulte minimum reversé au profit de l'association. Petite restauration et buvette, gobelets ne pas fournis. C'est important parce que sinon vous allez boire comment? À la bouteille. danse africaine. Ce sera aussi samedi 29 août de 9h à midi au l'espace Belvédère au Rumont, donc à Remiremont, de 9h à 10h30, stage de danse africaine traditionnelle, et puis Afro New Style à 10h30 à midi.
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0: Bonjour à tous, nous fêtons Rose aujourd'hui. Alors serez-vous le chouchou des planètes ?
1: Bélier, sur le plan professionnel, vous viserez haut et vous aurez bien raison.
0: Taureau, vous risquez de vous montrer trop agressif dans vos relations avec votre entourage professionnel. Il faudra à tout prix vous contrôler, s'il vous plaît.
1: Gémeaux, vous aurez du mal à prendre des décisions qui s'imposent et tout votre travail s'en trouvera ralenti.
0: Cancer, c'est un ciel bienveillant qui joue actuellement sur votre morale.
1: Les lions, le moment sera venu de mettre la dernière touche au projet qui vous tient le plus à cœur.
0: Vierge, un heureux concours d'influence astrale vous fera voir la vie en rose aujourd'hui. Votre vitalité sera donc à la hausse.
1: Les balances, aujourd'hui, il vous sera facile de réaliser ce qui vous tient à cœur.
0: Scorpion, votre imagination à la fois riche et fertile vous invite à voir la vie en rose.
1: Les sagittaires, prenez soin de vous, acceptez-vous comme vous êtes et profitez du moment tel qu'il se présente.
0: Capricorne, avec le concours d'Uranus, vous réussirez à satisfaire une ambition légitime.
1: Verseau, vous serez plein d'enthousiasme et avec votre joie de vivre, eh bien, vous entraînerez tout le monde à votre suite.
0: Enfin, Poisson, vous saurez glisser la petite goutte d'huile dans les rouages pour mener vos affaires à bien. Bonne journée à tous. À demain pour un nouvel horoscope. Nous fêterons

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0: 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Ça pète le feu.
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2: Bonjour à tous, il est 10h sur Radio des Ballons. Soyez les bienvenus. Hello à tous, hello Sabrina, est-ce que tu es bien en forme ce matin ?
3: En forme, bonjour à tous.
2: Étienne est aussi là. Salut Étienne.
4: Oui, bonjour à tous. Je vous attends au téléphone pour prendre votre dédicace.
3: Au 03 29 28 10 34.
2: Eh ben voilà, tout est dit. Et la première dédicace, justement. Allez, vas-y, je te donne l'honneur de la lire. Vas-y.
3: Alors, c'est de la part de Rémi pour tous les auditeurs de Radio des Ballons des Trois Vallées. Ne me juge pas. Chris Vittel.
2: Chris Vittel.
3: Voilà.
2: Et on y va sur Radio des Ballons. Soyez les bienvenus, 03 29 28 10 34 pour nous

Patrice Vittel sur Radio des Ballons. Il est exactement 10h04. Et à 10h04, bah justement, n'hésitez pas à nous appeler, hein, 03 29 28 10 34. Étienne est là, oh là là, décidément, Étienne est là ce matin pour prendre vos appels au 03 29 28 10 34. Et bah, je vous propose, bah, justement, en attendant vos appels, de vous faire redécouvrir un tube d'été. Les fameux Zouk Machine, c'était Maldon, rappelez-vous, bah, ça fait du bien. Eh ben, on va se les écouter, même s'il fait un petit peu moins chaud, ça fait du bien. Hein. On va plutôt vers l'automne et ça fait vraiment, vraiment, vraiment du bien. Les nuits sont fraîches, on dort mieux. Mais on est encore en été, et ben on va le partager avec vous sur Radio des Ballons. Mais voici les autres machines sur Radio des Ballons.

0: Oh la vache, c'était mignon quand j'ai quitté sa Zouk Machine, ce Radio des Ballons, avec Maldon pour vous accueillir. Et Sabrina, la prochaine dédicace, c'est les Sweet People.
1: C'est les Sweet People, et c'est demandé de, par Robert pour sa Nadette et pour les personnes qui ont perdu un être cher qui leur manque.
0: Et ben on y va tout de suite, les Sweet People.

et Sweet People sur Radio des Ballons. Et on continue notre avancée et on continue avec une demande de Pascal de Saint-Maurice sur Moselle pour Martine Debussan. Et c'est aussi une très belle chanson, c'est Claude François, Le Téléphone Pleure sur Radio des Ballons. Et on s'écoute tout de suite ça, Le Téléphone Pleure sur Radio des Ballons.

0: bonjour. 10h18 sur Radio des Ballons. Et on écoute tout de suite la prochaine dédicace qui est Jacques Higelin, Sabrina.
1: Et oui, c'est pour son épouse Chantal. C'est de la part de Robert. La balade de chez Tao.

Jacques Higelin sur Radio Des Ballons. C'était la balade de Tao sur Radio Des Ballons. Et on écoute tout de suite Les Cœurs Purs de Jean-Roger Caussimon. C'est demandé de la part de Robert de Fresson-Moselle pour son plaisir personnel. Ravi de vous faire plaisir, Robert.

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03 29 28 10 34. On attend vos appels et on est là jusque midi. Et tout de suite, on continue avec une dédicace d'Amélie. C'est pour sa tati J-Dragon Heartbreaker.

16h30. Et on vous attend à 03 29 28 10 34 pour vos appels. Et d'ici là, bah tiens, je vous fais redécouvrir un titre des années 90. Tiens, est-ce que vous connaissiez cette chanteuse qui a sorti Les Petits Papiers, une chanson de Serge Gainsbourg? Eh ben, c'est pas celui-là dont je vais vous parler. Je parle d'un titre particulier. Figurez-vous que Régine, en 1980, va sortir un titre qui va rester dans les mémoires. Et c'est celui-ci qui nous intéresse.

Eh oui, vous allez me dire, ça ressemble à un titre des années 90. Ben oui, mais ferez-vous. Tu oublieras. 1980, Régine, ça a été la première à la chanter. Et quelques années plus tard, en 99, une chanteuse va la ressortir. Et là, ça va faire un carton. C'est La Rousseau, tu l'oublieras. Et cette La Rousseau, eh ben, on va l'écouter tout de suite. Tiens, c'est cadeau. C'est pour vous sur Radio des Ballons. Il est 10h31, mais on attend vos appels au 03 29 28 10 34. La Rousseau, tu l'oublieras. Que de

0: c'était bon, c'est les années 90-99. La Rousseau, tu m'oublieras à 10h35 sur Radio des Ballons. Et la prochaine dédicace.
1: Eh ben, c'est le paradis des musiciens de Daniel Messia et c'est demandé de Patrice pour Tata Françoise, Tata Nénette et Tata Micheline.

0: nanana.
1: Eh ben Sabine, elle chante.
0: Oui, je chante.
1: 10h39, tu auras des deux ballons.
2: Oui, mais c'est de
1: moi, j'en ai pas à la bouche en plus.
0: Bon appétit à Cyril.
1: Hein. Merci.
0: On a les croissants, le café, tout va bien.
1: Offert par Raymond.
0: Offert par Raymond.
2: Ok.
1: Et la prochaine dédicace, c'est Enrico Macias.
0: Merci. Ouvre-moi la porte, c'est de la part de Mathieu Marcel. Pour son plaisir personnel et le personnel des dédicaces des radios des ballons, merci.
1: Et ben voilà, on y va, Enrico Macias.

Très belle chanson d'Enrico Macias. J'aime beaucoup Enrico Macias aussi sur Radio des Ballons. Et on écoute tout de suite Simon et les Madonnais. Bah, ça aussi, c'est une reprise à Étoile des Neiges. Cette chanson de Lynn Renaud, me semble-t-il. Et c'est de la part de Agnès pour son plaisir personnel et les auditeurs de Radio des Ballons. Et bah, on écoute tout de suite votre chanson Étoile des Neiges, Simon et les Madonnais sur Radio des Ballons.

0: 10h46 sur Radio Libanon. Et Sabrina, la prochaine dédicace, c'est pour toi.
1: Et bah, c'est de la part d'Agnès pour son plaisir personnel et le personnel des dédicaces de Radio Libanon. Merci, on écoute.

10h51 sur Radio Déballon et on écoute tout de suite Les yeux d'Émilie de Joe Dassin. C'est demandé de la part de Sandrine Elgros-Éric pour Sylvie, Patrick, Gaëtan, Sonia et ses deux petits-fils et l'équipe des dédicaces de Radio Déballon. Bah, merci beaucoup Sandrine et on écoute votre chanson Les yeux d'Émilie. Joe Dassin.

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1: Et on va se quitter pour quelques instants à 10h55 sur Radio des Ballons. Mais avant ça, je vous propose un tube de Zucchero, Baila Morena. C'était la bande originale, souvenez-vous, des Bronzés 3, avec le Splendide. Et ben on va l'écouter tout de suite. Zucchero, il était venu d'ailleurs à Colmar il y a quelques années, à Fort-Rouvin.

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avez bien raison, à 11h sur Radio des Ballons. Et si vous êtes en train de faire à manger, eh bien bon travail hein, pour vous faire la soupe. Et donc, pourquoi pas un petit barbecue hein, en cette dimanche. Pas trop chaud, c'est bien, c'est le bon temps ça. Et puis si vous avez une idée sortie, bah voilà, vous pouvez aller faire des sorties autour de chez nous. Hein, il y en a beaucoup sur la vallée. Et on écoute tout de suite Pierre Perret, c'est Lily. C'est demandé de la part de Sandrine et le grand Eric pour Christelle, Luc, Lizzie, Pierrot.

sur Radio des Ballons, une belle chanson, et en voilà une très belle aussi que j'aime beaucoup. Michel Thor, c'est une vague bleue, hein, quelle belle chanson d'amour de la part de Cricri pour sa famille de Cornimont. Eh ben, on écoute ce chef-d'œuvre de Michel Thor.

0: Oh là là, les belles chansons. Michel Thor, une vague bleue que vous nous mettez ce matin. Et celle-là, elle est belle aussi, Marie Laforêt, les vendanges de l'amour, hein, Sabrina.
1: Oui, elle est, oui, c'est beau aussi.
0: Magnifique.
1: Et c'est de la part de Christiane, pour tous les auditeurs de Radio des Ballons.
0: Et ben voilà, on y va, c'est parti.

0: 11h13 sur Radio des Ballons et Sabrina va tout de suite la prochaine dédicace.
1: Oui, c'est de la part de Chantal et René pour leur anniversaire de mariage. Didier Barbelivien, là où je t'aime.

étaient venus les deux à Busan, hein, Didier Barbelivien et l'artiste qu'on va accueillir maintenant qui s'appelle Marcel Amont. Souvenez-vous, c'était au Casino de Busan il y a quelques années déjà. Et on va écouter de Marcel Amont « L'amour, ça fait passer le temps ». Et c'est de la part de Chantal pour Martine, Sophie et Flore. Et qu'on écoute tout de suite Marcel Amont pour vous sur Radio-Déballon.

0: Lara Fabian, la lettre sur Radio des Ballons. Et Sabrina, c'est Hélène Segarra qu'on écoute maintenant.
1: Oui, rien n'est comme avant. Et c'est de la demander de la part de Patricia en souvenir de sa petite cousine Alizée.

0: Il est 11h27 sur Radio des Ballons. Tout de suite, la prochaine dédicace.
1: Alors, c'est de la part de Patrice pour Liliane et René, Alain et Monique, Cyril, Patricia et Dimitri, Nancy et sa famille, Sabrina et Lucien, Elodie et toute sa famille, tous ses enfants, pour la remercier pour la crémaillère d'hier. On écoute la farandole bruxelloise, le French Cancan.
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là là, c'est bon, toutes ces chansons à boire, ces chansons à danser, le French Cancan, on est en plein dedans, hein, c'est bien, surtout en un week-end. Et j'en profite pour saluer les Meurthe-et-Mosellans qui m'écoutent actuellement, une Liverdinoise en particulier qui doit être devant en écoutant sa radio. Bah voilà, je salue, je fais des gros bisous. Et de la part de Rémi, alors ça c'est beau, de Saint-Maurice, vous avez eu un beau choix, Rémi, Christian de Lagrange, sans toi je suis sincèrement des plus belles chansons de Lagrange pour moi. Et c'est demandé pour son plaisir personnel et pour les auditeurs des trois vallées pour un excellent dimanche. Et ben voilà, bon, on écoute Radio Déballe. En tout cas, vous nous faites vraiment plaisir sur ce Christian de Lagrange. J'aime beaucoup ce chanteur et ce titre qu'on écoute maintenant sur Radio Déballe.

0: 1972, sans toi je suis seul, Christian Delagrange. Sabrina, je t'en dédicace pas des belles comme ça, hein, toi. Oh là là, ma douceur, ma douce, belle et raffinée.
1: Oh là. Il ne dit que des âneries.
0: Oh oui. Va, faut bien rigoler.
1: Oui.
0: Et celle-là aussi pour toi, hein, Mistral Gagnon, Renaud aussi. Hein.
1: Oui, et c'est demandé de la part de Pierrot et Martine pour le grand Eric qui est Sandrine.
0: Eh ben voilà, on s'écoute cette belle chanson d'amour.

14h38 sur Radio des Ballons et tout de suite à l'écoute La Reine de Cœur de Frédéric. François s'est demandé de la part de Thérèse et Patrick pour Patrice, Françoise et Cyril sur Radio des Ballons.

0: Sur Radio du Ballon, il est 11h43 et on écoute tout de suite la prochaine dédicace, Sabrina.
1: Alors c'est de la part de Mamie Monique, c'est pour remercier ses enfants Sabrina, Nancy et Cyril et leurs conjoints, petits-enfants et arrière-petits-enfants et toute sa famille pour ses 70 ans surprise qu'il a vraiment ému. On écoute les flots du Danube, André Verschuren.

0: sorte de titre que je vais diffuser là juste après les dédicaces, avec des titres, en fait on me demande assez récemment sur Radio des Ballons, et on va écouter une dédicace de la part de Patrice. Ça va bien, tu l'as dit?
1: Oui, c'est pour les Meusiens qui nous écoutent, Thérèse et Patrick. Mon cœur te dit je t'aime, Frédéric François.
0: Eh ben voilà, encore une belle chanson d'amour sur Radio des Ballons. Nous en avait passé pas mal ce matin. Eh ben, je vous remercie. Eh ben, on écoute cette magnifique chanson de Frédéric François, Mon cœur te dit je t'aime. Ce sera la dernière

Et ben bon dimanche à tous. Et puis je vous rappelle aussi, si vous avez envie d'aller vous promener cet après-midi, vous pouvez aller visiter la maison de la poupée Armand-Villet. C'est amusé, hein, c'est Patrice, hein, Antoine, c'est plein de petites poupées, des petits manèges, etc. C'est vraiment tout le cœur de l'enfance, hein, et il vous accueille du lundi au dimanche. Alors il faut appeler quand même, hein, vous appelez au 03 29 25 96 46 pour qu'il vous accueille, et il vous accueillera avec plaisir. Et il y a plein de belles choses à voir, hein. Vous avez le jardin de Bonne Goutte aussi à Cornimont, vous avez la région des lacs aussi. Bon là c'est un petit peu frisqué pour se baigner en ce moment, hein, dans les lacs, mais en tout cas n'hésitez pas, il y a des belles balades dans la région. Et côté musique, eh ben tout à l'heure, hein, je vous ai programmé une belle peuplade de monde, hein. On aura Soldat Louis, C. Jérôme, une petite balade de Maria Carré, Laurent Voulzy, Lara Fabian, Baltimora, Mylène Farmer, Michel Fugain et bien d'autres. Vous verrez, c'est pour vous, c'est cadeau, c'est moi qui vous l'ai préparé. Et ça arrive d'ici quelques instants. Et bien pour se quitter, bah, je vous propose de retrouver un titre des années 80, un groupe qui était lui aussi venu, rappelez-vous si vous en êtes fan, à Colmar, à la foire au vin de Colmar. Vous savez qu'ils organisent des concerts tout l'été, et il y en a eu aussi cette année, et c'était Toto qui avait été à Colmar cette année-là. Et bien voici Toto sur une de leurs plus grandes chansons. Voici Africa pour vous. Bye bye, à la semaine prochaine sur Radio Ballon.

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2: L'agenda des animations des activités sur le secteur de la Bresse-Haute-Vosges et de Gérardmer-Vallée-des-Lacs. Alors, il y a tous les samedis en ce moment le marché hebdomadaire de 8h30 à midi, marché couvert de Thiéfosse, le marché local bio de 10h à midi au centre-ville de Tendon. Tous les dimanches, le marché dominical de 8h à 13h, place du Chantel à la Bresse. Samedi 29 août, il y aura les portes ouvertes Cornimont BMX de 14h30 à 17h. Vous pourrez tout au long de l'après-midi découvrir et participer à des séances d'essai avec les éducateurs. C'est la piste de BMX de Cornimont. Dimanche 30 août, exposition de véhicules anciens de 9h à midi. Exposition organisée par le club rétro loisirs Ligne Bleue et cours du collège Saint-Laurent à la Bresse. Démonstration publique d'aéromodélisme aussi de 12h à 18h, donc le dimanche 30 août. Vol d'avion, de voltige, de planeur et d'hélicoptère, c'est 25 août de Nol au syndicat. Et non pas le, comme c'est écrit sur mon papier. Bon, il y aura aussi bien sûr d'autres rendez-vous avec les ateliers des activités toutes les semaines, notamment les SOS Ruches ou encore l'atelier pour enfants Atterrigenesis. Et puis les expositions avec championne dans la trace des sœurs Leduc, visite gratuite et libre à l'ermitage Frère Joseph à Ventron. Également les rendez-vous avec dimanche 30 août, la rando des Quatre Lacs en journée à partir de 9h30 dans les bureaux montagne des Hauts-de-Vosges. Vous pouvez vous renseigner. Et il y aura aussi donc la semaine découverte du 7 au 12 septembre des activités aquatiques, complexe aquatique de la Bresse. Bien sûr, nous y reviendrons. Et puis, il y avait bien sûr l'exposition, vous savez, à Gérardmer. Nous aurons l'occasion de revenir sur le sujet. Et puis, les droits des femmes au fil du temps, portrait de Vosgienne. C'est au musée du textile de Ventron, 8 vieilles routes du col d'Audrenne, jusqu'au 23 octobre. Donc vous avez encore largement le temps, sachez que l'entrée quand même est payante. C'est ouverte de 10h à midi et de 14h à 18h, fermée le lundi. Et bienvenue aux vacanciers, c'est tous les mardis à Saulsur à 18h30.
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0: vous allez pouvoir découvrir le film Sur la route d'Omaha. C'est au grand écran à La Bresse. Un drame signé Cole Webley avec John Magaro, Molly Bale Wright, Wyatt Solis. L'histoire d'Ella et de son frère Charlie qui sont réveillés en pleine nuit par leur père qui, sans explication, les embarque pour un long voyage sur les routes du Midwest. L'homme reste mutique et soucieux et Ella commence alors à entrevoir la vérité derrière ce voyage improvisé. Alors, c'est inspiré de faits réels. Il y a de bonnes notes pour ce film. 3,5 pour la presse et 3,8 pour les spectateurs. Ce sont les notes d'Allociné sur 5. À la MCL de Gérardmer, les caprices de l'enfant roi vous sont proposés. Alors, c'est une comédie signée Michel Leclerc avec Artus, Julia Piaton, Franck Dubosc également. L'histoire se passe en 1651. Louis n'est pas encore Louis XIV, c'est un jeune adolescent. Il va être sous la coupe de D'Artagnan et de Cyrano de Bergerac qui vont le cacher dans la troupe de Molière. C'est un film qui a reçu la note de 2,9 pour la presse et 3,2 pour les spectateurs. À l'entracte de Vanier, c'est une autre comédie française qui est à l'affiche. Permis de détruire, c'est la suite directe de Permis de construire, film réalisé par Eric Fraticelli qui joue aux côtés de Kadmerad et Patrick Timsit. Et dans cette nouvelle aventure, Dominique est avec un ami Olivier et les deux Français du continent vont tenter de s'intégrer à la culture insulaire corse. Alors le film a moyennement plu hein, puisque les spectateurs ont été assez sévères. Elles ont noté 1,8 et la presse un petit peu plus généreuse 2,4. Tombé du ciel, c'est une comédie signée Mohamed Hamidi avec Ilès Djadel, Josiane Balasco, Fred Testo. L'histoire, c'est celle d'Ilès qui vit en banlieue de Roubaix. Seul problème, il est accusé d'avoir mis le feu lors d'une épreuve du bac. Il est alors exclu de son lycée et il est intégré dans un pensionnat catholique en Bourgogne. Ilès va devoir surmonter ses préjugés et ceux des autres. C'est un film qui a reçu la note de 2,6 pour la presse, est largement plus apprécié par les spectateurs avec 3,4. Le nouveau Insidious est à Remiremont, l'invasion du lointain réalisé par Jacob Chase avec Amelia Eve. Et dans ce nouvel épisode, eh bien Jenna, une mère de famille, a le pouvoir de voyager dans l'univers du lointain d'Insidious. Elle peut aussi ramener des choses de ce monde.
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1: La vie au pays de Remiremont, et sachez que il y aura le départ de Claude et Joseph, les prêtres. Monseigneur Gourdon, on leur a trouvé une nouvelle affectation, et Claude de Duru et Joseph Chumintao partiront donc dimanche 30 août à 10h30 à la Bastiale. Ce sera suivi cette messe d'un partage du verre de l'amitié et d'un repas donc au grand jardin. Et si vous souhaitez terminer votre amitié, votre reconnaissance ou autre, eh bien, vous pouvez d'ores et déjà déposer en toute discrétion à l'accueil du presbytère vos mots personnalisés. Et puis, le forum des associations, il était prévu le 29 août, il est maintenant le 5 septembre de 10h à 18h au Palais des Congrès. Accès libre et gratuit, et nous y serons donc avec Radio des Ballons. La course de garçons de café qui s'élance plateau en main, les garçons de café dans une course sans renverser une seule goutte, dimanche 30 août à 13h30, place de l'Âtre de Tassigny, donc à Remiremont. Et à noter qu'il y aura le samedi 19 et dimanche 20 septembre le premier triathlon de Remiremont, championnat Grand Est jeune et championnat Grand Est de relais mixte, c'est toute la journée au plan d'eau. Informations et inscriptions à triathlon-remiremont.fr. Et puis du 12 au 20 septembre au Champ de Mars, la fête foraine. Les journées européennes du patrimoine aussi, les 19 et 20 septembre, sur le thème patrimoine en péril, raviver, résister, réimaginer, gratuit et ouvert à tous dans la maison du collectionneur Pierre Weidmann, et les arts décoratifs, patrimoine en danger, les enjeux de la restauration, information remiremont.fr. La 9e marche solidaire des Amis du Châtelet, samedi 29 août, avec l'association des bénévoles auprès des résidents de l'EHPAD du Châtelet à Remiremont. Parcours de randonnée pédestre de 5 et 10 km. Départ entre 8h30 et 14h30 au stade de Fallières à Saint-Nabord, direction Bellefontaine et Certigny. Collation gratuite au contrôle, tarif 3 euros. Adulte minimum reversé au profit de l'association. Petite restauration et buvette, gobelet ne pas fourni. C'est important parce que sinon vous allez boire comment? À la bouteille. Danse africaine, ce sera aussi samedi 29 août de 9h à midi au l'espace Belvédère au Rumont, donc à Remiremont, de 9h à 10h30. Stage de danse africaine traditionnelle et puis Afro New Style à 10h30 à midi.
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2: L'agenda des animations et des activités sur le secteur de la Bresse-Haute-Vosges et de Gérardmer Vallée des Lacs. Alors, il y a tous les samedis en ce moment le marché hebdomadaire de 8h30 à midi, marché couvert de Thiéfosse, le marché local bio de 10h à midi au centre-ville de Tendon, tous les dimanches le marché dominical de 8h à 13h, place du Chantel à la Bresse. Samedi 29 août, il y aura les portes ouvertes Cornimont BMX de 14h30 à 17h. Vous pourrez tout au long de l'après-midi découvrir et participer à des séances d'essai avec les éducateurs. C'est la piste de BMX de Cornimont. Dimanche 30 août, exposition de véhicules anciens de 9h à midi. Exposition organisée par le club rétro loisirs Ligne Bleue et cours du collège Saint-Laurent à la Bresse. Démonstration publique d'aéromodélisme aussi de 12h à 18h, donc le dimanche 30 août. Vol d'avion, de voltige, de planeur et d'hélicoptère, c'est 25 août de Nol au syndicat. Et non pas le, comme c'est écrit sur mon papier. Bon, il y aura aussi bien sûr d'autres rendez-vous avec les ateliers des activités toutes les semaines, notamment les SOS Ruches ou encore l'atelier pour enfants Atéragenesis. Et puis les expositions avec championne dans la trace des sœurs Le Duc, visite gratuite et libre à l'ermitage Frère Joseph à Ventron. Également les rendez-vous avec dimanche 30 août, la rando des Quatre Lacs en journée à partir de 9h30 dans les bureaux Montagne des Hauts-de-Vosges. Vous pouvez vous renseigner. Et il y aura aussi donc la semaine découverte du 7 au 12 septembre des activités aquatiques, complexe aquatique de la Bresse. Bien sûr, nous y reviendrons. Et puis, il y avait bien sûr une exposition, vous savez, à Gérardmer. Nous aurons l'occasion de revenir sur le sujet. Et puis, les droits des femmes au fil du temps, portrait de Vosgienne. C'est au musée du textile de Ventron, 8 vieilles routes du col d'Audrenne, jusqu'au 23 octobre. Donc vous avez encore largement le temps, sachez que l'entrée quand même est payante. C'est ouverte de 10h à midi et de 14h à 18h, fermée le lundi. Et bienvenue aux vacanciers, c'est tous les mardis, sur le sur à 18h30.
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1: Le centre Azureva de Bussan vous propose un poste de plongeur. Alors c'est pour un CDD de 2 mois à 35 heures par semaine. Et c'est un poste qui est ouvert aux débutants. Et puis toujours avec Azureva à Bussan, cette fois-ci, on vous propose un poste de serveur CDD de 2 mois, 35 heures par semaine. Là encore, un poste qui est accessible aux débutants. Direction le Haut-du-Thème Château-Lambert avec l'Auberge des Sources qui recherche un cuisinier, poste en CDI à 39 heures par semaine. 6 mois d'expérience vous sont demandés. L'IEM La Courtine à Remiremont est à la recherche d'un éducateur de jeunes enfants pour un poste en CDI à 35 heures par semaine. Vous accompagnerez des enfants et des adolescents en situation de polyhandicap. Un an d'expérience vous est demandé pour ce poste. Le restaurant Le Couchta à la Bresse recherche un serveur. C'est un poste en CDI à 39 heures par semaine. Alors pour postuler, eh bien sachez qu'il faut avoir un CAP ou BEP ou équivalent service en salle. C'est un poste qui est ouvert aux débutants. On vous demande également d'être titulaire du permis. Le Grand Hôtel à Gérardmer est à la recherche d'un réceptionniste. Poste en CDI à 39 heures par semaine. Pour postuler, on vous demande de maîtriser l'anglais. L'allemand serait aussi apprécié et avec 6 mois d'expérience. La boulangerie-pâtisserie Frédéric I, située à Gérardmer, est à la recherche d'un pâtissier. C'est un poste en CDI à 39 heures par semaine. Au moins 2 ans d'expérience vous sont demandés. L'hôtel Beau Rivage de Gérardmer est à la recherche d'un responsable technique et maintenance, poste en CDI à 39 heures par semaine. Un an d'expérience est souhaité. En vue de la prochaine ouverture de My Beers à Gérardmer, un employé polyvalent est recherché. Alors, c'est un poste en CDI à 39 heures par semaine qui est proposé directement aux débutants. L'entreprise Côté Paysan de Gérardmer recherche un vendeur de fruits et légumes. C'est un poste en CDI à 35 heures par semaine. Un an d'expérience est demandé. L'hôtel-restaurant Les Jardins de Sophie, situé à Axon-Longemer, est à la recherche d'un veilleur de nuit. C'est un poste en CDI à temps partiel, 16 heures par semaine, et c'est ouvert aux débutants. Et puis toujours avec Les Jardins de Sophie, on vous propose cette fois un poste de commis de cuisine. C'est un CDI à 39 heures par semaine, un poste ouvert aux débutants avec une formation CAP, BEP ou équivalent en cuisine.
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0: Vous allez pouvoir découvrir le film Sur la route d'Omaha. C'est au grand écran à La Bresse. Un drame signé Cole Webley avec John Magaro, Molly Bale Wright, Wyatt Solis. L'histoire d'Ella et de son frère Charlie qui sont réveillés en pleine nuit par leur père qui, sans explication, les embarque pour un long voyage sur les routes du Midwest. L'homme reste mutique et soucieux et Ella commence alors à entrevoir la vérité derrière ce voyage improvisé. Alors, c'est inspiré de faits réels. Il y a de bonnes notes pour ce film. 3,5 pour la presse et 3,8 pour les spectateurs. Ce sont les notes d'Allociné sur 5. À la MCL de Gérardmer, les caprices de l'enfant roi vous sont proposés. Alors, c'est une comédie signée Michel Leclerc avec Artus, Julia Piaton, Franck Dubosc également. L'histoire se passe en 1651. Louis n'est pas encore Louis XIV, c'est un jeune adolescent. Il va être sous la coupe de D'Artagnan et de Cyrano de Bergerac qui vont le cacher dans la troupe de Molière. C'est un film qui a reçu la note de 2,9 pour la presse et 3,2 pour les spectateurs. À l'entracte de Vanier, c'est une autre comédie française qui est à l'affiche. Permis de détruire, c'est la suite directe de Permis de construire, film réalisé par Eric Fraticelli qui joue aux côtés de Kadmerad et Patrick Timsit. Et dans cette nouvelle aventure, Dominique est avec un ami Olivier et les deux Français du continent vont tenter de s'intégrer à la culture insulaire corse. Alors le film a moyennement plu, puisque les spectateurs ont été assez sévères, elles ont noté 1,8 et la presse un petit peu plus généreuse, 2,4. Tombé du ciel, c'est une comédie signée Mohamed Hamidi avec Ilès Djadel, Josiane Balasco, Fred Testo. L'histoire, c'est celle d'Ilès qui vit en banlieue de Roubaix. Et seul problème, il est accusé d'avoir mis le feu lors d'une épreuve du bac. Il est alors exclu de son lycée et il est intégré dans un pensionnat catholique en Bourgogne. Ilès va devoir surmonter ses préjugés et ceux des autres. C'est un film qui a reçu la note de 2,6 pour la presse, est largement plus apprécié par les spectateurs avec 3,4. Le nouveau Insidious est à Remiremont, l'invasion du lointain réalisé par Jacob Chase avec Amelia Eve. Et dans ce nouvel épisode, Jenna, une mère de famille, a le pouvoir de voyager dans l'univers du lointain d'Insidious. Elle peut aussi ramener des choses de ce monde.
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2: La vie au pays de Remiremont, et sachez que il y aura le départ de Claude et Joseph, les prêtres. Monseigneur Gourdon, on leur a trouvé une nouvelle affectation. Et Claude Duru et Joseph Chumintao partiront donc dimanche 30 août à 10h30 à l'abbatiale. Ce sera suivi, cette messe, d'un partage du verre de l'amitié, d'un repas donc au grand jardin. Et si vous souhaitez témoigner votre amitié, votre reconnaissance ou autre, eh bien, vous pouvez d'ores et déjà déposer en toute discrétion à l'accueil du presbytère vos mots personnalisés. Et puis, le forum des associations, il était prévu le 29 août, il est maintenant le 5 septembre de 10h à 18h au Palais des Congrès. Accès libre et gratuit, et nous y serons donc avec Radio des Ballons. La course de garçons de café qui s'élance plateau en main, les garçons de café dans une course sans renverser une seule goutte, dimanche 30 août à 13h30, place de l'Âtre de Tassigny, donc à Remiremont. Et à noter qu'il y aura le samedi 19 et dimanche 20 septembre le premier triathlon de Remiremont, championnat Grand Est jeune et championnat Grand Est de relais mixte. C'est toute la journée au plan d'eau. Informations aux inscriptions à triathlon-remiremont.fr. Et puis du 12 au 20 septembre au Champ de Mars, la fête foraine. Les journées européennes du patrimoine aussi, les 19 et 20 septembre sur le thème patrimoine en péril. Raviver, résister, réimaginer, gratuit et ouvert à tous dans la maison du collectionneur Pierre Weidmann et les arts décoratifs, patrimoine en danger, les enjeux de la restauration, information remiremont.fr. La 9e marche solidaire des Amis du Châtelet, samedi 29 août, avec l'association des bénévoles auprès des résidents de l'EHPAD du Châtelet à Remiremont, parcours de randonnée pédestre de 5 et 10 km. Départ entre 8h30 et 14h30 au stade de Fallières à Saint-Nabor, direction Bellefontaine et Certigny. Collation gratuite au contrôle, tarif 3 euros, adulte minimum reversé au profit de l'association. Petite restauration et buvette, gobelet ne pas fourni. C'est important parce que sinon vous allez boire comment? À la bouteille. Danse africaine, ce sera aussi samedi 29 août de 9h à midi au l'espace Belvédère au Rumont, donc à Remiremont, de 9h à 10h30, stage de danse africaine traditionnelle, et puis Afro New Style à 10h30 à midi.
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1: L'agenda des animations et des activités sur le secteur de la Bresse-Haute-Vosges et de Gérardmer et Vallée des Lacs. Alors, il y a tous les samedis en ce moment le marché hebdomadaire de 8h30 à midi, marché couvert de Thiéfosse, le marché local bio de 10h à midi au centre-ville de Tendon, tous les dimanches le marché dominical de 8h à 13h, place du Chantel à la Bresse. Samedi 29 août, il y aura les portes ouvertes Cornimont BMX de 14h30 à 17h. Vous pourrez tout au long de l'après-midi découvrir et participer à des séances d'essais avec les éducateurs. C'est la piste de BMX de Cornimont. Dimanche 30 août, exposition de véhicules anciens de 9h à midi. Exposition organisée par le club rétro loisirs Ligne Bleue et cours du collège Saint-Laurent à la Bresse. Démonstration publique d'aéromodélisme aussi de 12h à 18h, donc le dimanche 30 août. Vol d'avion, de voltige, de planeur et d'hélicoptère, c'est 25 route de Nol au syndicat. Et non pas le, comme c'est écrit sur mon papier. Bon, il y aura aussi bien sûr d'autres rendez-vous avec les ateliers des activités toutes les semaines, notamment les SOS Ruches ou encore l'atelier pour enfants Atéragenesis. Et puis les expositions avec championne dans la trace des sœurs Leduc, visite gratuite et libre à l'ermitage Frère Joseph à Ventron. Également les rendez-vous avec dimanche 30 août, la rando des quatre lacs en journée à partir de 9h30 dans les bureaux montagne des Hauts-de-Vosges. Vous pouvez vous renseigner. Et il y aura aussi donc la semaine découverte du 7 au 12 septembre des activités aquatiques, complexe aquatique de la Bresse. Bien sûr, nous y reviendrons. Et puis, il y avait bien sûr l'exposition, vous savez, à Gérardmer. Nous aurons l'occasion de revenir sur le sujet. Et puis, les droits des femmes au fil du temps, portrait de Vosgienne. C'est au musée du textile de Ventron, 8 vieilles routes du col d'Audrenne, jusqu'au 23 octobre. Donc vous avez encore largement le temps, sachez que l'entrée quand même est payante. C'est ouvert de 10h à midi et de 14h à 18h, fermé le lundi. Et bienvenue aux vacanciers, et c'est tous les mardis à Saulsure à 18h30.
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1: Le centre Azureva de Bussan vous propose un poste de plongeur. Alors c'est pour un CDD de 2 mois à 35 heures par semaine. Et c'est un poste qui est ouvert aux débutants. Et puis toujours avec Azureva Bussan, cette fois-ci, on vous propose un poste de serveur CDD de 2 mois, 35 heures par semaine. Là encore, un poste qui est accessible aux débutants. Direction le Haut-du-Thème Château-Lambert avec l'Auberge des Sources qui recherche un cuisinier, poste en CDI à 39 heures par semaine. 6 mois d'expérience vous sont demandés. L'IEM La Courtine à Remiremont est à la recherche d'un éducateur de jeunes enfants pour un poste en CDI à 35 heures par semaine. Vous accompagnerez des enfants et des adolescents en situation de polyhandicap. 1 an d'expérience vous est demandé pour ce poste. Le restaurant Le Couchta à la Bresse recherche un serveur. C'est un poste en CDI à 39 heures par semaine. Alors pour postuler, eh bien sachez qu'il faut avoir un CAP ou BEP ou équivalent en service en salle. C'est un poste qui est ouvert aux débutants. On vous demande également d'être titulaire du permis. Le Grand Hôtel à Gérardmer est à la recherche d'un réceptionniste. Poste en CDI à 39 heures par semaine. Pour postuler, on vous demande de maîtriser l'anglais. L'allemand serait aussi apprécié et avec 6 mois d'expérience. La boulangerie-pâtisserie Frédéric I, située à Gérardmer, est à la recherche d'un pâtissier. C'est un poste en CDI à 39 heures par semaine. Au moins 2 ans d'expérience vous sont demandés. L'hôtel Beau Rivage de Gérardmer est à la recherche d'un responsable technique et maintenance, poste en CDI à 39 heures par semaine. 1 an d'expérience est souhaité. En vue de la prochaine ouverture de My Beers à Gérardmer, un employé polyvalent est recherché. Alors, c'est un poste en CDI à 39 heures par semaine qui est proposé directement aux débutants. L'entreprise Côté Paysan de Gérardmer recherche un vendeur de fruits et légumes. C'est un poste en CDI à 35 heures par semaine. 1 an d'expérience est demandé. L'hôtel-restaurant Les Jardins de Sophie, situé à Axon-Longemer, est à la recherche d'un veilleur de nuit. C'est un poste en CDI à temps partiel, 16 heures par semaine, et c'est ouvert aux débutants. Et puis toujours avec Les Jardins de Sophie, on vous propose cette fois un poste de commis de cuisine. C'est un CDI à 39 heures par semaine, un poste ouvert aux débutants avec une formation CAP, BEP ou équivalent en cuisine.
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0: Claude Lanny, je suis sur Radio des Ballons. Ça pète le feu.
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2: La vie au pays de Remiremont, et sachez qu'il y aura le départ de Claude et Joseph, les prêtres. Monseigneur Gourdon, on leur a trouvé une nouvelle affectation, et Claude Duru et Joseph Chumintao partiront donc dimanche 30 août à 10h30 à l'abbatiale. Ce sera suivi, cette messe, d'un partage du verre de l'amitié, d'un repas donc au grand jardin. Et si vous souhaitez terminer votre amitié, votre reconnaissance ou autre, eh bien, vous pouvez d'ores et déjà déposer en toute discrétion à l'accueil du presbytère vos mots personnalisés. Et puis, le forum des associations, il était prévu le 29 août, il est maintenant le 5 septembre de 10h à 18h au Palais des Congrès. Accès libre et gratuit, et nous y serons donc avec Radio des Ballons. La course de garçons de café qui s'élance plateau en main, les garçons de café dans une course sans renverser une seule goutte, dimanche 30 août à 13h30, place de l'Âtre de Tassigny, donc à Remiremont. Et à noter qu'il y aura le samedi 19 et dimanche 20 septembre le premier triathlon de Remiremont, championnat Grand Est jeune et championnat Grand Est de relais mixte. C'est toute la journée au plan d'eau. Informations et inscriptions à triathlon-remiremont.fr. Et puis du 12 au 20 septembre, au Champ de Mars, la fête foraine. Les journées européennes du patrimoine aussi, les 19 et 20 septembre, sur le thème patrimoine en péril. Raviver, résister, réimaginer, gratuit et ouvert à tous dans la maison du collectionneur Pierre Weidmann et les arts décoratifs, patrimoine en danger, les enjeux de la restauration. Information remiremont.fr. La 9e marche solidaire des Amis du Châtelet, samedi 29 août, avec l'association des bénévoles auprès des résidents de l'EHPAD du Châtelet à Remiremont. Parcours de randonnée pédestre de 5 à 10 km. Départ entre 8h30 et 14h30 au stade de Fallières à Saint-Nabord, direction Bellefontaine et Certigny. Collation gratuite au contrôle, tarif 3 euros, adulte minimum reversé au profit de l'association. Petite restauration et buvette, gobelets ne pas fournis. C'est important parce que sinon vous allez boire comment? À la bouteille. Danse africaine, ce sera aussi samedi 29 août de 9h à midi au l'espace Belvédère au Rumont, donc à Remiremont, de 9h à 10h30, stage de danse africaine traditionnelle, et puis Afro New Style à 10h30 à midi.
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2: 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Le visiteur découvre dans une exposition dynamique et pédagogique rénovée. 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Jusqu'au vendredi 30 novembre, exposition Victor Schoelcher qui abolit l'esclavage en 1848. Visite guidée tous les vendredis à 16h30, visite audio guidée. Du mardi au vendredi de 10h à midi et de 13h30 à 17h30. Du samedi au dimanche de 14h à 18h. La maison de la négritude à Champagny, 03 84 23 25 45 et maisondelanégritude.fr.
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14: Il est 20.

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